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À la trompette, Olivier Lenné. À la batterie, Christophe Lavergne. Au piano, Benjamin Mousset. À la contrebasse, Sarah Murcia.